J'avais une alimentation dans le monde moderne. Je mangerai seul.